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0: Est-ce que vous êtes d'accord pour qu'on s'aime?
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2: On va essayer de pas semer n'importe quoi quand même.

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3: Il est 8h.

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0: Bonjour, le docteur Gilles Roucoul vous présente sa chronique quotidienne « Le dico du doc » sur les mots de la langue française, connus ou peu connus.
1: Bonjour, nous allons parler aujourd'hui de trois termes du dictionnaire peu usités. Le premier mot est « esche », E-S-C-H-E. C'est un nom féminin qui vient du latin « esca », qui veut dire « nourriture ». Ce mot désigne un appât que le pêcheur accroche à l'hameçon, que ce soit un appât animal ou végétal pour prendre du poisson. Les synonymes sont éche, A-I-C-H-E, ou éché, ou amorce, on dit également asticot, capelan, leurre, mouche ou verre. On parle aussi du mot gauzé. G-O-2-Z-E-R, qui comme l'asticot désigne une larve, mais à un stade plus développé que l'asticot, avec une taille d'environ 2 cm. Le deuxième mot est glatir, G-L-A-T-I-R. C'est un verbe qui vient du latin glatire, qui veut dire japper. Glatir signifie crier en parlant de l'aigle. Autrefois, on employait ce mot pour parler d'aboyer, c'est-à-dire pousser des aboiements répétés. Le glatissement désigne le cri aigu que fait entendre un animal qui glatit. On emploie également pour l'aigle le verbe trompeter. Pour rappel, l'alouette, on parle de grisoler, et pour l'albatros, de pioler. Le troisième terme est ourdi, H-O-U-R-D-I-S. C'est un nom masculin. Ce mot désigne le corps de remplissage posé entre les pièces de charpente supportant les planchers dans un bâtiment. À l'origine, le ourdi désigne un maçonnage grossier de plâtre ou de mortier. Les ourdis peuvent être actuellement en béton, en terre cuite, en polystyrène, en bois et en matériaux de synthèse pour améliorer les effets acoustiques. Cette méthode est plus rapide à construire et moins lourde qu'un plancher en dalle béton plein. Merci et à demain.

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0: Bonjour à toutes et à tous, on est très contente d'être de retour pour ce nouveau fil rouge. Bonjour Claire.
1: Bonjour Juliane.
0: On va vous souhaiter une bonne année.
1: 2026.
0: Moi j'ai un peu l'impression que l'année elle est de la couleur qu'on lui donne, mais bon. Aujourd'hui on va aborder le sujet de l'engagement. Parce qu'on a un peu l'impression que c'est une notion qui devient de plus en plus floue. On va en rire un peu avec Paul Mirabel.
2: J'ai envie de vous parler un petit peu de ma copine. T'inquiète. Alors en ce moment-là, depuis quelques mois, j'ai pas de copine. J'ai compris le problème, c'est que je pense que je m'attache beaucoup trop vite. Tu me tiens une porte dans le métro. Pour moi, on sort un petit peu ensemble. Hein. Je me marie 5 fois par jour en ce moment. Là, récemment, une fille m'a dit « Paul, j'aimerais vraiment rencontrer quelqu'un comme toi. » Bah, je suis quelqu'un comme moi. Hein. Mais j'ai une théorie sur ça. Je pense que sur Terre, on est un nombre impair. Et moi, je suis le dernier. Je pense qu'il y a 4 milliards d'équipes de 2. Et moi, je suis dans une équipe de 1 tout seul. Donc, mesdemoiselles, si vous cherchez quelqu'un pour assurer votre sécurité, sachez que moi aussi.
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0: Alors, on a voulu parler d'engagement aujourd'hui, mais on s'est vite rendu compte. Alors, comme d'habitude, hein, on prépare nos émissions, on brainstorm, comme on dit. Et on s'est vite rendu compte qu'il y avait beaucoup de termes qui paraissaient assez clairs et qui sont en fait super flous. Donc, on va sûrement beaucoup digresser, on vous prévient tout de suite.
1: À ce jour.
0: Alors, en fait, l'engagement, on a eu envie de parler de ça parce qu'on a l'impression que de nos jours, les gens, ils sont plus très, très chauds pour s'engager. On a parlé d'amour, mais on peut parler de plein de choses. On peut parler du travail aussi. Et on peut parler aussi de trucs beaucoup plus triviaux, genre des abonnements. Voilà, on propose beaucoup d'abonnements sans engagement, comme si l'engagement était devenu un trou de verre où on se perd et on ne se retrouve plus. En fait, on s'est rendu compte que la plupart des gens qui ne veulent pas s'engager préfèrent en fait être dans un état un petit peu flou de situationship. Alors, on va expliquer la situationship. On a la relationship qui est la relation. Et la situationship, c'est vraiment une situation où en fait, on ne sait pas trop où on en est. C'est flou. Alors, la première question que je vais te poser, Claire, aujourd'hui, déjà, on s'est posé la question si c'était plus féminin que masculin comme phénomène, si les hommes ont plus de mal à s'engager. Et quand on cherche, en fait, les occurrences sur Internet, il y a énormément de résultats masculins.
1: Exactement. Alors, on parle bien de l'engagement amoureux, là, en l'occurrence.
0: Oui.
1: Et oui, il apparaît effectivement que c'est quand même le masculin qui aurait un petit peu plus de difficultés à l'engagement, mais ça reste quand même également féminin. Mais néanmoins, donc il y a sociétalement, tout le monde a des difficultés à l'engagement aujourd'hui, mais c'est un peu plus marqué chez les hommes, effectivement, oui.
0: Et est-ce que tu penses, comme toi, dans tous les numéros, tu nous ramènes souvent à la nature,
1: oui.
0: Est-ce que tu penses que ça peut avoir trait à ça?
1: À première vue, quand on regarde quand même depuis très longtemps, la nuit de temps, comme j'aime bien dire, la femme, c'est un peu le foyer quand même. Faut pas le prendre mal, hein, ce que je dis, faut pas réduire mes propos.
0: C'est pas anti-féministe.
1: Non, pas du tout. Mais alors, pas du tout. Mais c'est vrai qu'on est lié plus à la famille, déjà parce qu'on est physiologiquement capable d'enfanter. On peut avoir des enfants, donc on peut on peut développer. On est à l'origine d'une famille, en fait, finalement. Et donc, qui initie l'engagement initial et un lien qu'on ne peut pas détruire. Et donc, oui, je pense quand même que dans notre nature, on est plus proche du foyer, plus donc proche de l'engagement.
0: Est-ce que c'est la fameuse horloge biologique ?
1: Alors, horloge biologique, ça correspond plus à « il est temps que je fasse un enfant ».
0: Oui,
1: ça c'est...
0: C'est plus court pour les femmes que pour les hommes, donc ça c'est sûr.
1: Elle est effectivement plus courte et puis elle est de... On le sait par expérience, de l'avoir vu et peut-être de l'avoir vécu soi-même. On sait que c'est quelque chose d'extrêmement puissant. C'est un besoin Je crois bien chez certaines personnes d'un jour mettre au monde quelque chose et un enfant, pardon, pas quelque chose, pardon. Et non, il est vraiment. J'ai perdu le fil. Tu m'as tué.
0: L'horloge biologique.
1: L'horloge biologique, oui, je pense que quand même l'horloge biologique féminine nous pousse à avoir envie d'avoir des enfants. Ça, peut-être. Plus que chez les hommes.
0: Et est-ce qu'aussi tu penses que la société, elle met plus la pression aux femmes par rapport à ça qu'aux hommes ?
1: D'avoir un enfant ? C'est toujours interpellant aujourd'hui, encore aujourd'hui, de voir des femmes qui n'ont pas eu d'enfants, mais je crois de moins en moins. On ne peut pas toutes mettre sur le dos de la société, je crois que de moins en moins, c'est en fait, beaucoup moins de femmes font des enfants. Je ne sais pas si vous avez vu les derniers sondages qui sont sortis que d'ici 2035, je crois, que 40% des femmes seront célibataires et sans enfants. Donc, on va vers là. On y va. Donc, oui, voilà.
0: C'est... Moi, j'ai quand même l'impression qu'on dit moins souvent à un homme « Alors, tu as une petite chérie, alors c'est pour quand le bébé ?»
1: Alors. Oui, effectivement, parce que ça rentre dans la nature, en fait, dans les esprits de tous. Une femme est faite pour avoir un enfant, pour enfanter, et c'est toujours interpellant, mais de moins en moins. Et l'homme, oui, je pense qu'un homme qui a 50 ans, qui n'a jamais été marié et qui n'a pas d'enfant, pose question aussi, quand même. Au regard de la société, attention, hein, toujours nos sociétés aujourd'hui, mais de moins en moins.
0: Après, bien sûr, ce qu'on dit, c'est parfois on généralise un petit peu, mais voilà, on essaye de dégrossir un peu le...
1: On essaye de prendre le plus gros qui vient. En fait, il y a des marges, il y a des ailes de ça qui existent, évidemment. Mais le plus gros... Mais en fait, on arrive à des sociétés pour qui ça corrobore à notre sujet principal, qui est le non-engagement, en fait, ou cette peur de l'engagement, ou cette non-volonté d'engagement, et qui, on devient de plus en plus individualiste. Donc, effectivement, il y a de plus en plus d'hommes et de femmes qui, arrivés à 50 ans, sont seuls par désir et qui n'ont pas d'enfants, hommes ou femmes. Ça, c'est... Et ça va être quelque chose de plus en plus commun.
0: Il y a des études sur les sites de rencontres qui disent qu'en fait les motivations pour s'inscrire, elles sont différentes. Hein. Les femmes, elles cherchent un partenaire et les hommes, ils cherchent plus de l'aventure et bon, éventuellement un partenaire, mais c'est plus les motivations ne sont pas les mêmes.
1: Non, peut-être les motivations initiales. Après, on ne sait pas ce que ça peut... Tu sais, je crois qu'aussi, il arrive des âges, il y a des âges comme ça importants, des virages dans la vie et qui font que, on regarde, on dit, j'ai pas envie de finir ma vie tout seul. C'est un peu lâche comme propos, mais je crois que quand même, en arrière-fond, on a ce disque qui tourne et qui dit, est-ce que j'ai envie de finir tout seul mes jours ? Donc là, il y a quelque chose aussi qui pousse. Est-ce que c'est une horloge biologique ? Je ne sais pas, mais en tous les cas, une peur. Consciente ou moins consciente de faire sa vie seule, donc qui pousserait à un engagement.
0: Après, on s'est posé la question pourquoi on a peur de s'engager.
1: Oui.
0: Et en fait, on s'est rendu compte que c'était différent selon les générations. Alors, c'est vrai qu'on est parti d'un sujet assez général, la peur de l'engagement. Et en fait, on s'est rendu compte qu'il y avait plein de ramifications et qu'en fait, ça soulevait plein d'autres problèmes, des sujets différents.
1: C'est une vraie boîte de Pandore.
0: Oui. Et du coup, on s'est rendu compte déjà que la Gen Z, qui est nos enfants, parce que nous, on est la Gen X, en fait, Sandrine, Claire et moi. Hein. Et en fait, ne voit pas du tout. Alors, le couple, les sentiments et l'engagement, ça n'a plus du tout le même sens que pour nous.
1: Tout à fait.
0: Par exemple, comme on le disait pendant la préparation, à notre époque, quand on embrassait quelqu'un, c'était le début d'une relation et d'un couple, ce qui n'est plus du tout le cas aujourd'hui.
1: On n'avait absolument pas, y a encore pas tellement de temps, j'ai envie de dire, à la louche, avant 2000, avant 90 peut-être. C'est en 90, ça a commencé, comme beaucoup de choses, d'autres thèmes, à vraiment prendre un virage. C'était, ça y est, on est en couple ou on a une relation, on était un peu fiers de montrer son copain ou sa copine. C'était vraiment, c'était une certaine forme de, de statut qui était plaisant.
0: On rentrait dans la norme et c'était sécurisant,
1: ouais,
0: en fait.
1: Ouais, hein. Alors je sais pas si c'était vraiment consciemment de dire on rentre dans la norme, mais c'était bien, quoi. C'était bien, ça y est, j'ai un petit copain, c'était chouette, c'était presque une petite victoire. Aujourd'hui, c'est tout l'inverse. On entend des jeunes, pas que des petits jeunes, des gens de 20, 25 ans, dire presque qu'ils sont gênés de dire qu'ils ont une copine. Ils ne le disent pas toujours à leurs potes parce qu'ils vont se faire... Il y a du bashing sur le couple, clairement.
0: Oui.
1: Clairement, le couple, ça a une mauvaise presse aujourd'hui. Hein.
0: Oui, c'est en même temps comme si c'est quelque chose qui est recherché intensément et en même temps très décrié.
1: En fait, tu vois, comme on disait, il y a deux façons pourquoi on ne s'engage pas, ou moins en tous les cas. Il y a une non-envie, certaines, et il y a une peur.
0: Ouais.
1: Il y a vraiment les deux leviers là qui font... Alors la non-envie, on est en train de l'expliquer. Ben, tu disais, il y a la peur de se mettre une chaîne, en fait. Il y a cette privation de liberté qui vient. Les femmes, les jeunes femmes, elles ont compris aussi que... Elles perdaient quelque chose, en fait, dans le couple. Alors, juste un peu plus tard, mais elles font des études, etc. Puis d'un coup, paf, elles vont avoir le schéma classique, c'est je vais avoir des enfants, je ne vais pas pouvoir continuer mon boulot. Et on se dissout dans le couple, quand même. On a employé ce mot.
0: Oui.
1: Donc, il y a la non-envie.
0: Bah, c'est un peu, j'ai l'impression, comme si la Gen Z, elle avait peur de perdre sa liberté. Et la Gen X, elle avait été peut-être un peu trop malmenée dans ses relations passées. Et que du coup, avant de s'engager, on hésite et on prend vraiment, vraiment, vraiment du temps.
1: Il y a une vraie peur, là. Il y a une vraie peur. Et puis... La génération X, là, dont tu parles.
0: C'est toi, c'est moi.
1: Attention. Elle a connu l'engagement. Elle a vu l'engagement, elle l'a testé. Et il en sort beaucoup de déceptions et de... Bon, on descend un peu de... Le couple est descendu de son piédestal. Et la génération X est témoin de ça. Est témoin de cette... De cette apocalypse au niveau, c'est vrai que nous, nos grands-parents avaient tenu, il y avait plein d'histoires, il y avait des cocufiages énormément, il ne faut pas se mentir, mais la génération X a eu la possibilité de divorcer comme il voulait, de faire ce qu'il voulait, ça ne plaisait plus, on laisse tomber. Mais là, eux, là, ceux qui ne veulent plus du tout s'engager, donc les Z, ils ont une raison, ils ont tout vu.
0: Bah, c'est comme si de nous avoir vu faire, ça les avait désenchantés quelque part.
1: Ouais, ils disent alors en tous les cas pour le mariage, oui, bien sûr, ils disent attention. D'ailleurs, ils ont d'autres options. Hein, ils ont l'option Pax, ils ont l'option rien du tout, et ils ont choisi à la carte. Ils ont un, il y a plus de menu. C'est à la carte, ils choisissent bien ce qu'ils veulent et même de ne pas se mettre en couple. Voilà.
0: On va enchaîner avec une petite chanson que Claire nous a sélectionnée.
1: Alors, sortez vos mouchoirs, comme d'hab. c'est une interprète, j'imagine qu'elle est, c'est elle-même qui écrit ses textes. Hein. Je ne la connaissais pas, j'avoue. J'ai vraiment cherché par la thématique. Et elle s'appelle Colette. Et la flèche va en plein dans le mille. Donc, bonne écoute.
4: 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Ça dit tout.
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1: Vous êtes de retour avec Claire et Juliane et on va repartir sur notre sujet de l'engagement. Donc on va repartir alors, sur la Gen-X. Alors la Gen-X, on n'a pas dit tout à l'heure, mais c'est à peu près 1962, 1978 par là. Donc nous on est en plein dedans. Avant de repartir sur la Gen Z, je voudrais la Gen Z, c'est nos ados en fait, hein, nos ados et puis jusqu'à 23, 24, voilà. Avant de repartir sur la Gen Z, je voulais qu'on reparle un peu de la Gen X, c'est nous. Et en fait, en préparant l'émission, je suis tombée sur un sujet de Boris Cyrulnik, justement sur les 40-50 ans, certainement après divorce, qui essaye de se remettre en relation. Et il explique que c'est compliqué parce qu'en fait, une fois qu'on a trouvé son équilibre interne, qu'on est bien seul et qu'on a retrouvé un peu ses marques, on a un petit peu de mal à s'ouvrir à l'autre parce qu'on a peur justement de déséquilibrer cette petite bulle qu'on s'est construit. Et en fait, il nous explique que le système nerveux, il se protège de la douleur. Il considère que cette ouverture possible serait une mise en danger. Et du coup, il explique comme ça que les 40-50 aient très peur de repartir dans le dating, on va dire.
2: Ah oui, alors dans le dating, je pense qu'ils peuvent y aller, ils y vont. Mais dans le l'amour à tout prix, l'amour avant tout, ils y vont plus. Comme je disais tout à l'heure, sans expliquer toute cette neurobiologie, etc., de dire, évidemment, on est déjà passé par là. Maintenant que tout est stable, j'ai un chez moi, j'ai mon taf, tout va bien, oui, allez hop, je vais aller me dissoudre totalement à nouveau et perdre des plumes. Les femmes, principalement, pour le coup, je pense. Je pense que, en parlant, je ne sais pas si tu es d'accord avec moi, Juliane, mais quand même, à ce moment-là, passé 45, 50 ans, c'est la femme qui a plus envie de s'engager, ce n'est pas l'homme. La femme, elle n'a pas peur d'être seule et de vieillir seule, beaucoup moins que l'homme. Et elle a rebâti, quelquefois difficilement, son univers, son équilibre, sa bulle dont tu parlais. Et elle n'a pas du tout envie de relaisser une plume. Ça a coûté trop cher le premier coup. Là, en fait, tu parles des générations X et Z. Et la génération X, c'était les derniers, ceux qu'on laissait vraiment, ceux qui pouvaient s'en tirer et ceux qu'on laissait les plumes. Voilà, il y a vraiment cette hybridité entre, c'était le départ. Il y a pu avoir des divorces, il y a pu avoir une liberté, mais dans le poids de la société, voulait encore qu'on se marie, voulait encore qu'on ait des enfants, voulait encore que le schéma soit respecté. Mais aujourd'hui, le schéma, il est totalement explosé.
1: Comme tu disais hier, on est un peu la génération tampon après mai 68.
2: Ouais.
1: Donc, il y a eu des libertés dont on a bénéficié.
2: Absolument.
1: Mais qui ont aussi apporté d'autres inconvénients.
2: Oui, et puis on jouait sur deux tableaux en fait, il y avait deux vitesses de disque et il y avait un pied dans le tradi qu'il fallait respecter, c'était ce qu'on avait été, éduqué avec ça, etc. Et donc il a été très compliqué de s'en sortir complètement du schéma. Et de l'autre côté, la vie qui nous prenait, les divorces qui étaient possibles, le travail qui était incité, et puis il faut travailler aujourd'hui, il ne faut pas oublier qu'une femme, sur un travail à peu près normal, je ne parle même pas du SMIC, je parle même au-dessus, une femme, deux enfants, et même un couple, deux enfants, les deux doivent travailler, en fait. Donc, on a été projetés là-dedans, notre génération, et la femme au bilan, en fait, on voit bien les bilans, on s'aperçoit. C'est pour ça, c'est bien de creuser un petit peu. On disait que c'était un sujet complexe, mais c'est vrai, il y a les évidences économiques qui font en sorte qu'aujourd'hui, cette génération X, les femmes particulièrement, si elles sont seules, si elles ont rebâti seules après un échec amoureux, on va dire, on a eu plein d'échecs amoureux, mais un échec du grand amour, celui qui a fait qu'on ait eu des enfants avec, qu'on ait eu un mariage, etc., ou pas, mais qu'on ait eu des enfants, qui est pour moi le plus grand des mariages, la femme, elle n'a plus envie, en fait. Et ça s'entend. Ça se comprend qu'elle reste dans sa bulle. Ça ne veut pas dire qu'elle aura plus d'aventures. Ça ne veut pas dire qu'elle aura plus une vie épanouissante, amoureuse.
1: Mais est-ce que ce n'est pas le moment où il y a un nouveau couple qui surgit, c'est-à-dire que chacun reste chez soi, mais on est
2: sur
1: on
2: des
1: se
2: nouveaux
1: considère
2: modèles.
1: Quand même en couple. Oui.
2: Oui, en couple ou pas, on va dire, et tout là est notre peur de l'engagement, c'est-à-dire que oui, on est en couple, mais chacun chez soi. Mmh. Donc c'est un engagement qui est un engagement partiel, en fait. Ce n'est pas un engagement où on met toutes nos billes ensemble, on y va, on redémarre. Ça, c'est devenu très rare chez les quinquas, pour les femmes, j'entends, mais peut-être pour les hommes aussi. Mais bon, là, je fais une parenthèse, mais tout est tellement devenu économique.
1: Ah oui.
2: C'est triste, mais tout est terriblement devenu économique. Parce qu'il y a eu des blessés. Il y a eu beaucoup de blessés.
1: Oui, mais je pense qu'il y a aussi quand même... les gens n'ont plus envie de se dissoudre, comme tu disais tout à l'heure. On s'est rendu compte que trop de fusions, c'est dangereux.
2: Alors, trop de fusions amoureuses, moi je suis pour. Hein. Je trouve qu'il n'y a rien de plus beau que tout ça et cette passion, ce qui nous permet de faire n'importe quoi. Et c'est ça, c'est le deuxième volet. On parle un peu de tout pourquoi on entend que s'engager aujourd'hui, c'est difficile, ça se comprend, etc. Je crois qu'on n'empêchera pas l'amour, la passion, toute cette flamme, tout ce qui nous fait faire les choses les plus folles, les plus intenses. J'espère qu'on la perdra pas. En fait, j'espère et je crois qu'on peut pas perdre ça parce que aussi réglo qu'on a envie d'être et tout, je crois que quand on tombe vraiment sur une personne dont on est totalement amoureux, on n'a plus de principe. Donc on peut se dissoudre, mais se dissoudre dans l'amour. Mais se dissoudre ses biens, dissoudre sa carrière, dissoudre sa sécurité, là, les jeunes, là, ils réfléchissent. Et
1: d'ailleurs,
2: ils ont peut-être raison.
1: En parlant des jeunes, on va les écouter tout de suite.
2: Avec plaisir.
0: Donc là, je rencontre Diane et Charles, 23 ans tous les deux. Et donc ma question, c'est est-ce que vous pensez qu'aujourd'hui, on a tendance à moins s'engager dans une relation et pourquoi ?
3: Moi, je dirais oui. Moi, je vois qu'il y a en tout cas un désintérêt de s'engager auprès des jeunes entre au moins 16 et 29 ans, 16 et 30 ans, parce que en fait, les mentalités ont changé, tout simplement. Maintenant, on n'est pas obligé de se marier, ce n'est plus une obligation d'être accepté, on va dire, au sein de la société. Tu n'es plus obligé de te fiancer, de te marier. Donc déjà, les jeunes ont cette liberté de dire « je peux profiter de ma jeunesse comme bon me semble ». Donc c'est pour ça que certains n'ont pas forcément envie de se mettre dans une relation. Parce que souvent, s'engager, c'est aussi synonyme d'enchaînement, en fait, et surtout à quelqu'un. Ça dépend des points de vue, mais pour certains jeunes, ils voient ça comme si on entravait leur liberté. Aujourd'hui, la liberté pour les jeunes, ça n'a vraiment pas de prix. Donc, pourquoi s'engager quand tu peux quand même profiter de la vie quand tu es jeune, comme on te sent. Mais en plus, c'est toléré, voire on le revendique et on dit surtout que c'est le maintenant. C'est maintenant ou jamais. Donc, je pense
4: que c'est vu comme une atteinte à la liberté personnelle et que c'est beaucoup vu comme des obligations. Parce que les gens n'ont pas forcément expérimenté déjà. Je pense que l'âge du premier couple arrive de plus en plus tard.
0: Ça leur ferait peur alors ?
4: Et que ça peut faire peur, ou alors qu'on n'a pas forcément une bonne image de ça, que le couple il a mauvaise presse, parce qu'on n'a pas forcément les bons exemples déjà de la génération précédente peut-être, ou même de ceux qui sont en couple de notre génération. Et que c'est pas forcément une priorité d'être en couple, alors qu'avant c'était presque une obligation et quelque chose de naturel qui arrivait plus tôt. Maintenant c'est presque c'est secondaire et c'est presque vu comme pas une corvée mais une contrainte presque d'être en couple plus que une finalité ou quelque chose qui est bénéfique ou
3: plus.
0: Mais quand même c'est presque naturel, non? c'est un truc qu'on a envie de faire. Quand on aime quelqu'un, on a envie d'être avec lui tout le temps. Donc finalement, on se retrouve en couple presque sans le vouloir, parce qu'on y est bien, en fait.
3: Oui.
4: Je pense qu'il y a une diminution des interactions aussi, que les gens, ils ont beaucoup plus de distance les uns entre les autres, à cause des réseaux et de la multiplication des interactions par digital plutôt que réel. Et donc, du coup, on a beaucoup plus de, on voit beaucoup plus de choses, mais on a accès à beaucoup moins de choses ou de personnes, par exemple. Et
0: on perd le contact.
4: On perd le contact, oui.
0: Wow. Ok, ben merci.
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1: Donc là, on a vu un petit peu que donc, la génération qui va à peu près des années 60 jusqu'à la fin des années 70, c'était un peu une génération transition qui a fait ce qu'elle a pu avec un peu le cul entre deux chaises, si vous permettez que je m'exprime ainsi. On va revenir à de nos jours. Mais on s'est demandé qu'est-ce qui avait changé. Pourquoi quand on parle de nos vies des années 80, nos enfants, ils ont l'air de trouver ça d'un côté fantastique et d'un côté hallucinant. On s'est demandé si c'était pas la multiplication des possibles qui avait commencé à changer la société. En fait, bah, on en revient toujours, comme on disait avec Claire, le fil rouge en fait de nos émissions, c'est toujours que on se rend compte que d'une façon ou d'une autre, les écrans et Internet, ça a fait du mal. Et on s'est demandé si les applications de rencontre on privilégie la quantité à la qualité, et aussi où on commence des relations virtuelles qui parfois peinent à devenir réelles. Est-ce que tout ça, ça n'a pas aussi abîmé le lien?
2: Oui, on peut que se rendre à l'évidence que oui. Et certes, tu parles des applications de rencontre, mais aussi cette vision omniprésente. Et on sait bien que, pour ne pas les citer, Instagram, TikTok et compagnie sont des vitrines de jolis visages, de sourires impeccables, de corps parfaits, de vies formidables. Et donc, il y a cette vision de l'individu qui regarde les autres en disant « Mais attends, tout ça, ça existe ?» Et moi, quand je regarde mon mec ou quand je regarde ma nana, ou la vie, eh ben, elle est vraiment pas du tout comme ça. Et donc, en fait, si je choisis elle, si je m'engage avec elle, je rate l'autre qui est plus beau, plus fort et qui existe, je le vois tous les jours, je le vois 10 fois par jour, je le vois 1000 fois par jour.
1: Alors c'est marrant parce que tu vois, quand tu me parles de choses comme ça, moi il y a des mots qui me viennent, des mots qui ont été créés par cette génération, et là c'est fear of missing out, toujours la peur de toujours être, de rater le truc, et c'est exactement ça en fait, on a...
2: Alors donc ça a un impact.
6: Mais à force d'avoir peur de le rater, on le rate.
1: Mais c'est ça.
6: Voilà.
2: c'est toujours plus, toujours mieux.
1: Et puis on est toujours frustré.
2: Exactement. Ça développe une frustration énorme. Et comme tu n'as pas envie d'être frustré, tu ne t'engages pas avec la personne. Tu dis, c'est pas du tout ça que je voulais. C'est pas cette vie que je voulais. Donc l'écran, tel qu'il soit, que ce soit, je ne veux pas incriminer le téléphone, mais il y a quand même vachement dans le réseau social. Il y a certes les applis de rencontres, mais le réseau social et cette vitrine du monde fake quand même, qui nous empêche d'être dans la connexion réelle. C'était le jeune qui disait ça à la Charles tout à l'heure, et il parlait de connexion avec le réel. Je pense qu'il voit juste, en fait...
1: Il y a aussi un facteur. Alors là, je te pose la question parce que j'ai pas la réponse. Peut-être que toi non plus. Mais alors tout à l'heure, je parlais du monde du travail parce qu'en fait, les employeurs d'aujourd'hui ont du mal à recruter la Gen Z parce que ils sont réputés. Alors c'est ce qui se dit, mais j'ai pas de réponse là-dessus. C'est la flemme en fait, et c'est marrant parce qu'il y a Florence Foresti aussi qui a fait un sketch sur les adolescents et c'est flemme. Et qui a un adolescent qui n'a pas entendu « oh non, flemme ». Est-ce que ça peut être aussi un facteur qui fait que Les adolescents d'aujourd'hui, ben, ils n'ont plus envie de faire d'efforts, ils n'ont plus envie de construire, donc ils vont à la facilité.
2: Ouais, alors bah on peut comme ça à brûle pour point. Alors tu parles toujours de la relation amoureuse ou bah, tu faisais un parallèle avec
1: Et que ben comme t'as pas envie de construire, t'as pas envie d'un CDI, t'as pas envie non plus d'un, ben, d'une relation longue.
2: Voilà, d'écrire des lettres comme on s'écrivait des
1: lettres. Et s'engager. Mais s'engager, faire des efforts pour que ça marche, tout simplement en fait.
2: Mais bien sûr, et puis en fait, là où on trouvait ça génial, et tout ce qui est romantisme, tout ce qui un peu demandait un effort, tout ce qui a été aimé, par exemple, tu faisais référence à L'amour ouf,
1: ouais,
2: qui
1: est un film j'allais en parler.
2: Tout le monde a aimé, même cette fameuse génération Z, elle a adoré ce film. Et qu'est-ce qui a fait qu'ils aiment? C'est cet engagement, c'est cette, justement, comme ce dont je disais tout à l'heure, cette frénésie à vouloir rencontrer quelqu'un. Donc là, on sent que le gars, il fait des efforts quand même. La fille, elle va dans une cabine, elle attend. Enfin, il y a toutes ces choses-là que, bon, maintenant, c'est immédiat, c'est... L'effort, je ne sais pas si l'effort amoureux est concevable. En fait, j'aime pas mettre effort et amoureux. Ça ne devrait pas être impliqué, mais non, l'action c'est... amoureuse,
1: oui, voilà,
2: en tous les cas.
1: De l'implication.
2: L'action, l'implication, l'engagement. On y arrive doucement, en fait, à ça. C'est quelque chose de... J'ai l'impression que ça devient rétro, en fait, l'engagement, ça devient rétro.
1: Oui, mais les ados d'aujourd'hui, ils rêvent que de ça. Pourquoi ce film, il a eu autant de succès sur cette tranche d'âge? Ben, c'est parce qu'en fait, déjà, il n'y a pas de téléphone du tout dans le film. C'est une époque où il n'y avait pas de téléphone, où les gens se parlent. Les deux personnages principaux, ils se rencontrent parce que lui, il traîne avec sa mob et qu'elle, elle descend de son bus devant le lycée ou le collège. C'est hyper normal, en fait. Et effectivement, quand ils veulent se parler, eh ben, elle doit aller jusqu'à la cabine téléphonique et mettre des pièces dans la cabine téléphonique. Et je pense que la génération d'aujourd'hui, tout ça, ça les fait rêver. Parce que c'est simple, c'est beau. Et surtout, ce qui les fait rêver, c'est de se dire... Il y a eu polémique, machin, c'était pas un peu un pervers narcissique, tout ça. Mais en fait, l'idée, c'est que 10 ans après, leur amour, il est encore assez fort pour qu'ils se retrouvent. Et ça, la génération d'aujourd'hui, tu vois, j'en ai parlé avec ma fille ce matin, c'est ça se passe pas bien avec quelqu'un, c'est next. Et le mot next, je l'emploie pas comme ça. C'est vraiment, c'est ce qui se dit. Il se next, en fait. Et là, dans le film, on voit que 10 ans après, malgré le fait qu'il est en prison, malgré le fait qu'il y a tout qui les sépare, ils se retrouvent. Et je pense que c'est ça qui les fait rêver.
2: Ouais, je pense qu'il y a ça. Et il y a aussi de voir que quelqu'un est capable de se battre pour toi. Donc, de faire tous ses efforts pour toi. Et encore une fois, je mets maladroitement sûrement ce mot effort qui ne devrait pas être compatible avec amour, mais si, bien sûr, dans l'implication amoureuse, il y a un investissement, en fait. Il y a un investissement personnel et l'investissement, c'est de l'engagement.
1: Ouais.
2: Et c'est peut-être ça
1: qui manque aujourd'hui, peut-être parce que c'est une génération qu'on n'a pas éduqué à ça aussi, je ne sais pas.
2: Ben là, il y a une jeune là, qui parlait, on a un micro-trottoir d'une jeune qui est hyper intéressant aussi, qui parle de à quel moment... Écoutons-la. En fait, écoutons-la, c'est très instructif.
7: Alors, je pense que tout d'abord, dans notre génération, on a un gros gros problème. C'est que en fait, il y a beaucoup de... le truc, c'est qu'on a grandi avec les écrans. Et ça nous a beaucoup brisé, ça nous a donné une image de l'amour qui n'était pas vraie. Et ça, en fait, je sais pas vraiment comment expliquer parce que c'est vraiment quelque chose de mondial dans notre génération. C'est vraiment tout le monde qui l'a. C'est par exemple le fait d'être gênant, etc. Et du coup, ça pousse les garçons à ne pas aller voir les filles parce qu'ils ont peur de se prendre un râteau et d'avoir la honte. En fait, c'est vraiment, genre, il y a beaucoup de trucs dans notre génération qui ont beaucoup perturbé certaines personnes. C'est vraiment la honte. Et carrément, on invente des termes dessus, etc. Et, Et aussi pour continuer dans le fait qu'on a été, on a grandi dans une relation avec les écrans, c'est que ben en fait on vit plus de relations dans la vraie vie. C'est que des trucs virtuels. Il y a même des relations à distance où on parle que par message. Et donc il y a plus de rencontres dans la vraie vie, il y a plus de coups de foudre, il y a plus tout ça. Par exemple, avant, quand on voulait offrir un cadeau à son partenaire, bah on devait aller à la FNAC où on devait aller enregistrer des cassettes de musique. Maintenant, t'as juste à envoyer un lien et ça y est, c'est fait.

0: et font comme si rien ne les atteignait, ils montrent pas leurs sentiments, ils montrent pas à leurs copines qu'ils les aiment, et au contraire, ils les traitent assez mal, ils leur parlent mal, etc. Et je pense aussi que les garçons dans ma génération, ils ont une mauvaise vision de l'amour, donc dû à ce que j'expliquais avant, et aussi une mauvaise image du sexe. Pour eux, les femmes, c'est vraiment un peu des objets, quoi. Vraiment, ils les traitent super mal, et ce que je comprends pas, et ce que j'ai beaucoup observé dans mon collège, c'est que les filles, elles se laissent faire. Les garçons, ils ne les respectent pas du tout, ils leur parlent super mal, et vraiment, ils peuvent avoir des discours dégoûtants, et elles vont rigoler, et je comprends vraiment pas, parce que vraiment, les filles n'ont aucun respect envers elles-mêmes, quoi. Pour que ça change, eh ben, je pense qu'il faudrait, sans vouloir me vanter, mais plus de gens comme moi, et surtout aussi vraiment faire comprendre que c'est pas ça l'amour, en fait. Alors oui, ce sera peut-être pas comme des téléfilms de Noël, mais l'amour, c'est pas s'envoyer des messages comme ça. Aussi, il y a un truc, c'est que dans notre génération, j'ai l'impression que vraiment l'amour, c'est se rencontrer, forniquer et bah ne plus parler en fait. Vraiment, c'est pas une relation, c'est juste du plaisir partagé. C'est pas quelque chose qui Je sais pas comment expliquer, mais c'est pas intense, c'est pas. Voilà quoi. Pour conclure, dans ma génération, l'amour, elle a été assez détruite. En fait, plus personne n'a de bonne image de l'amour. Limite, l'amour est inexistant. Mais après, c'est pas pour tout le monde comme ça. Moi, j'ai trouvé un partenaire qui est adorable, etc. Et avec lui, je vis vraiment des scènes dignes de l'amour ouf, quoi. Et après, il y a certaines personnes qui continuent à avoir cette belle vision de l'amour, et je trouve ça beau, mais certaines personnes, vraiment, je comprends pas comment ils ont pu en arriver là. Mais bon, je pense que il y a peut-être un déclic qui va arriver pour que ça change. Pour conclure, l'amour, c'est très très difficile dans cette génération.
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1: C'était A Forest des Cure, c'est une chanson qui a été remise au goût du jour justement par le film L'Amour Ouf. Pour ceux qui l'ont vu, c'est une des plus belles scènes du film. Voilà. Du coup, on va enchaîner sur les conséquences de ce manque d'engagement.
2: Mmh. Elles sont nombreuses. Elles sont autant individuelles que collectives, ces conséquences. Il y a des conséquences sur les relations amoureuses, donc c'est des relations instables, on l'a vu. Une difficulté à construire sur le long terme, manque de sécurité affective. Donc qu'est-ce que ça veut dire par ricochet? On entend beaucoup la blessure d'abandon, etc. Mais voilà, on y est. Rupture répétée, dès que la relation devient sérieuse ou dès qu'il faut y mettre justement plus d'engagement, dès qu'il s'agit d'un petit peu renforcer donc prendre suite à la passion en fait. Mais il y a aussi des conséquences émotionnelles et psychologiques qui sont un sentiment de solitude émotionnelle, une anxiété relationnelle, un auto-sabotage, ça arrive très fréquemment, et une perte de confiance en soi même et en l'autre, donc ce qui nous rend encore plus individualistes. Puis les conséquences sociétales, baisse de la stabilité des couples, redéfinition des normes relationnelles. Donc là, le cadre, il est totalement explosé. Il n'y a plus de cadre. Donc il y a une perte de repères et un individualisme renforcé, ça on vient de le dire. Bon, on va pas pleurer. Il y a des effets positifs aussi.
1: Dans le micro-trottoir qu'on vient d'entendre, on entendait la personne dire qu'exprimer ses sentiments, c'était devenu une vulnérabilité, en fait. Ouais. Et que c'était une personne d'une quinzaine d'années qui parlait et qui disait que, en fait, c'était la peur du ridicule, la peur du râteau qui fait que... Les jeunes de cet âge-là ne vont plus les uns vers les autres, en fait. Parce qu'en fait, c'est une génération qui est vraiment sous la loupe des réseaux sociaux où plus rien ne se passe sans que ça soit vu et filmé. Et du coup, on ne peut plus se permettre d'être ridicule.
2: On ne peut plus se permettre d'être ridicule. C'est une génération qui subit le jugement de toutes parts, mais même s'il n'y a pas de TikTok ou je ne sais, interposé, on est dans le jugement plutôt que d'être dans l'empathie. Donc là où une copine serait venue et dire « Oh ma pauvre, tu t'es pris un râteau », c'est pas ça. Ça va être « on rigole ». Alors que, je sais pas, ça fait un peu dinosaure de toujours rappeler comment ça se passait avant. Et il n'y a pas d'histoire de c'était mieux avant. On a beaucoup morflé aussi. C'est juste, on est en train de constater que le cadre est explosé, qu'il a explosé pour des bonnes choses aussi, parce qu'on subit moins l'engagement. On est plus dans la conscience émotionnelle. Enfin, c'est quand même... On se dissout moins, justement. Là, je pense que la femme perd moins de plumes. Les filles, aujourd'hui, vont perdre moins de plumes que nous, on a perdu. En fait, je veux dire, ça, c'est, je crois, quand même. Donc, il y a du positif, mais ce cadre a explosé, cette perte de repères. L'idée n'étant pas d'être des individus seuls, isolés, chacun sur son petit truc, et ne sachant plus communiquer qu'à travers un écran.
1: Il y a aussi la multiplication des modèles, en fait, la situationship où c'est plus t'es en couple ou t'es célibataire. Au milieu, il y a une myriade de sous-produits.
2: Tu te vois tous les samedis, mais tu t'es pas en couple. Il y a tout. Il y a tout, mais de toute façon, même dans notre identité de genre, il y a tout. Alors, pourquoi pas dans notre manière de fonctionner au niveau des couples?
1: Ce qui est difficile, c'est qu'il n'y a plus de code. À un moment donné, tu savais à partir du moment où tu pouvais te considérer en couple. Maintenant, ça n'existe même plus.
2: Il n'y a plus de code, il n'y a plus de repères. Et c'est la perte de repères qui est flippante. Alors, il y aura peut-être un retour. Alors, avant qu'on se quitte...
1: Oui, parce qu'il faut quand même donner quelques pistes, quelques solutions. On va pas rester comme ça.
2: On a beaucoup réfléchi quand même. Quelles seraient les meilleures options face à la peur de l'engagement, à la peur de... En fait, c'est d'être conscient dans cet engagement et que cet engagement soit progressif peut-être. qu'on donne quand même un petit peu. Il faut réapprendre à donner de soi-même, quand même. C'est pas grave d'avoir peur. Je veux dire, il faut être un peu plus courageux, là. Le courage, pour moi, c'est un mot très important. Le courage, on dit toujours, c'est avoir peur, mais y aller quand même. Il faut se montrer un peu courageux. Il faut se montrer courageux quand on a envie de le faire, quand nos cœurs nous disent de le faire, il faut le faire. Je pense que avec conscience. Donc, il est important de clarifier ses intentions et ses attentes sans avoir peur du ridicule. Chose dont tu parlais, Juliane. Il faut prendre le temps. Il serait bien de prendre le temps de construire une relation et de communiquer honnêtement ses peurs et ses limites, toujours sans avoir peur du ridicule ou sans avoir peur que l'autre se serve de ça contre nous. Il faut dépasser ses peurs, il faut faire preuve de courage. Et il faut donc accepter qu'un engagement comporte une part de risque. Et puis c'est tout, la vie c'est un risque, en permanence. Donc il faut l'accepter. Donc ne pas fuir l'engagement, ne pas s'y précipiter non plus, je vais faire ma normande. Mais d'y aller d'une manière quand même lucide et très respectueuse par rapport à soi, dans le respect de soi-même et dans le respect de l'autre. Voilà, c'est ce que j'ai envie de vous dire, donc n'ayez pas peur.
3: C'est une belle conclusion, je trouve.
2: Merci.
3: Donc on va vous dire au revoir pour ce fil rouge. On va remercier la technique.
4: C'est un plaisir.
3: Je vais vous donner le mail si jamais vous voulez participer au thème du mois prochain qui va être sur... alors, pas le ghosting, mais est-ce qu'on répond au ghosting? Enfin, quelle est la meilleure des réponses au ghosting, en fait? Voilà.
4: Qu'est-ce que tu appelles ghosting pour la génération?
3: Alors, le ghosting, c'est cette merveilleuse habitude qu'ont pris les gens... en début de relation ou pas d'ailleurs, de disparaître, comment ils ont dit voilà, sans donner l'heure.
4: D'accord.
3: Voilà. j'ai bien aimé l'expression. Donc pour ceux que ça inspire, lefilrouge.csfm@gmail.com et ben on va vous souhaiter un bon week-end.
2: Très bon week-end.
4: Bon week-end à tout le monde.
3: Plein de courage le week-end et plein d'engagement.

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1: Il est 13h.
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3: Bonjour.
4: Bonjour à nos auditeurs.
3: Bonjour, pour compléter le duo de choc avec Jean-Louis, donc c'est Régine. Nous allons vous présenter aujourd'hui le programme 364, prochain programme, qui ira du 22 juillet au 11 août. Petite remarque initiale, il y aura une coupure de 4 jours et de fêtes, puisque ce sont les fêtes de Tyros entre le 30 juillet et le 2 août, donc le cinéma sera fermé à ce moment-là. Ceci ne nous empêchera pas de vous présenter une programmation toujours assez riche, très variée, et de persévérer dans nos habituels moments. Jean-Louis vous parlera plus particulièrement des films jeunes publics, mais on aura aussi un film pour le cycle des 130 ans du cinéma, avec Apocalypse Now Final Cut, que je vous présenterai plus tard. Une soirée spéciale court-métrage, notre traditionnelle séance senior avec la programmation de la Comédie française. Voilà pour le plan général.
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3: Donc chronologiquement, on va commencer par de la Comédie française, un film coup de cœur de notre commission programmation. Que nous aurons un certain nombre de fois, le mercredi 22 à 18h, le samedi 25 à 21h, le lundi 27 à 18h, le mardi 28 à 21h et le vendredi 7 à 15h pour notre ciné senior. Donc c'est un film, une comédie de Martin Darondo et de Bertrand Huskla, deux humoristes et comédien aussi, plus ou moins. Alors, le premier, Darondo, il s'est fait connaître en particulier grâce à la mini-série qu'il avait réalisée sur Canal+, qui s'intitulait Bref. Et quant à Bertrand Huskla, également humoriste, lui, il s'est fait connaître avec une shortcom qui s'appelait Brute et qu'il a réalisée en 2018 et qui était une parodie assez drôle du média d'actualité Brute. Voilà, on retrouvera dans ce film, alors je prends mon petit papier, Pauline Clément, Laurent Stocker, Julien Frisson, Marina Hans, une belle brochette d'artistes. Comme l'indique le titre du film, l'intrigue se déroule à la Comédie française, ou alors qu'elle peaufine sa mise en scène, la metteuse en scène, la réalisatrice, doit faire face à de nombreux aléas, mais bien sûr, the show must go home, même si je ne pense pas qu'à la Comédie française, on utilise beaucoup l'anglais. Mais enfin, tout ceci va bien sûr donner lieu à de nombreux moments comiques, donc quelque chose d'assez relevé et qui nous permet de rentrer à la Comédie française et de voir un fonctionnement interne qu'on ne voit peut-être pas.
5: À voir impérativement la bande-annonce du film.
3: Ah oui, bande-annonce. Mais le film, je pense, enfin, ouais. Je n'ai vu que la bande-annonce, mais le film m'a l'air très...
6: La bande-annonce traduit l'humeur du film.
3: Voilà. Oui, je pense.
6: C'est un petit peu ça tout le long du film, hein. Avec quelques petits...
3: Oui, nombreux aléas dus au retard.
5: Un gardien de porte un peu récalcitrant.
3: Ensuite, dans un tout autre style, mais nous l'aurons également un grand nombre de fois.
6: Cinq fois,
3: mercredi 22, jeudi 23, samedi 25, dimanche 26 et lundi 27, le fameux Odyssée, le dernier film de Christopher Nolan qu'on ne présente plus. Qui on doit, je ne sais pas, Interstellar, Dunkerque, et bien évidemment Oppenheimer, qui a été tellement de nombreuses fois récompensé. Oui, Inception aussi, enfin, j'en passe, et de meilleurs, et des meilleurs. Donc, un très grand réalisateur avec un casting tout aussi somptueuse.
6: De jeunes comédiens, on va dire.
3: Matt Damon, Tom Holland.
5: Casting faramineux.
3: Anne Hathaway, il y a Zendaya, Lupita Nyong'o.
6: Ah non, non, quand on regarde un petit peu...
3: Enfin, c'est...
5: Il y a un casting faramineux.
3: Oui. Bon, l'Odyssée, bien évidemment, ça s'inspire du poème épique d'Homère, que grand nombre d'entre vous doivent connaître. Hein. C'est le genre de choses qu'on étudie un peu à l'école, au moins au collège ou au lycée.
6: Les deux.
3: Capitaine. Donc, c'est un péplum mythologique sur l'histoire, qui raconte l'histoire d'Ulysse, le fameux roi d'Ithaque, qui rentre chez lui pour retrouver Pénélope. Et son voyage fait court parce que l'histoire est quand même connue, mais il y a de nombreuses péripéties. Son voyage est marqué par de nombreuses rencontres comme le cyclope, les sirènes, Circé, la magicienne, bref. De l'aventure donc à couper le souffle pendant presque 3 heures. Donc voilà, c'est un film. Ah oui, je voulais signaler qu'il y a un avertissement pour les jeunes de moins de 12 ans. Parce que certaines scènes, bien évidemment, enfin, c'est l'aventure, mais il y a des combats. Donc voilà, avertissement pour les moins de 12 ans. Et ce film, nous le proposons soit en VO, soit en VF sous-titré.
6: Il y a deux projections en VO, une à 17h30 et une à 21h. Et les 3 autres qui sont ça alterne.
5: Prévoyez les sauts de pop-corn parce qu'ils durent 3 heures.
3: Oui, mais bon, généralement, les gens s'organisent. Leur bouteille d'eau,
5: pour la petite histoire.
3: Pop-corn, voilà.
5: La petite histoire, c'est quand même Ludwig Göransson qui est à la musique.
3: Tout à fait.
5: Ouais. Il faut le souligner. Il a une patte particulière et j'ai hâte d'écouter la bande-annonce. La bande originale, la
3: musique du film. Ceci explique certainement, j'ai lu ça quelque part, le coût faramineux de ce film, plus de 250 millions de dollars. Donc
5: il a enlevé tous les effets CGI, donc c'est que des effets, il n'y a pas d'effets numériques. Monsieur Nolan ne veut pas d'effets numériques.
6: Un film à l'ancienne.
5: D'ailleurs, je me demande même s'il n'a pas tourné en 70 mm. Je crois qu'il a tourné en 70 mm.
3: Enfin, voilà. Donc, nous vous le conseillons, non pas pour renflouer les coups faramineux, mais c'est une grande aventure et qu'on peut voir.
6: Des films un petit peu qui retracent cette période, c'est vrai que c'est. Je trouve que
3: ça faisait longtemps qu'on n'avait pas eu.
6: Des plus jolis. Et c'est vrai que sur certaines batailles, on va dire, on a pratiquement 90% du casting à un moment donné qui est bien visualisé.
3: Ulysse joué par Matt Damon, moi j'avoue que c'est un petit plus.
5: Il y a pire.
3: Un autre style ensuite que nous aurons également en VF et en VO et qui a également un avertissement. Le passage.
6: Que dire de ce passage ? Le destin croisé de 5 personnes qui vont se mêler et s'entremêler un petit peu vers le chemin de la liberté, parce qu'ils sont un petit peu, on va dire qu'il y a une médecin qui exerce un petit peu dans des situations et dans des conditions, je dirais, pas très jolies et qui est avec le Hezbollah un petit peu prise entre deux. Qui est prise souvent entre deux feux, on va dire, c'est ça. Un soldat qui se pose la question « je reste, je reste pas ».
3: Il parle de la Syrie, puisque...
6: Un passeur, oui.
3: Ils partent
6: sur
3: d'Alep.
5: Rien à voir avec le film des années 76 ou 80 avec...
6: Non, rien du tout.
5: Avec Alain Delon.
6: Donc on a un passeur qui se pose des questions. Est-ce que je fais bien là aussi ? Est-ce que je fais mal ? Est-ce que je demande des sous ? Est-ce que je ne demande pas des sous ?
3: Tout le
6: questionnement. Et là, on a un poète. On se demande bien pourquoi, mais on sait que quand on regarde, on approfondit un petit peu au fur et à mesure de l'histoire, on va voir qu'il est quand même un petit peu persécuté, le monsieur. Voilà. Et nous avons un sauveteur et qui fait partie un petit peu de l'équipage d'un bateau. Et on a ce destin de ces cinq personnes qui vont se retrouver sur ce bateau à un moment donné et qui vont se mêler et raconter plus ou moins leur histoire. Et c'est le passage, on va dire, vers une liberté chérie acquise de haute lutte. Parce qu'on va les voir un petit peu se dépatouiller pendant, je dirais, une heure un petit peu dans des situation. Conditions et dans des situations pas très jolies, quoi.
3: D'où l'avertissement, parce que c'est vrai que des images sont dures. Voilà. Moi, je peux rajouter que c'est le premier long métrage de Brad Andersen. Et en fait, ce monsieur, donc j'ai lu un peu, hein, c'est un activiste, il est très impliqué, engagé dans l'humanitaire. Et il a déjà d'ailleurs reçu au festival de Deauville, où il a présenté son film, le prix de la paix d'Amnesty International. Donc voilà, c'est une garantie et ça montre effectivement les problèmes liés à la migration, que ce soit au cours du voyage, avant le voyage, au cours du voyage et après la réalité par rapport au monde merveilleux envisagé et qui ne l'est pas toujours autant que ce que l'on croit. Voilà pour le passage.
6: Pour le passage. Nous avons après, là on va s'adresser un petit peu sur le... On va vous mélanger jeune public et je dirais film grand et adulte. Et là sur le jeune public, là où on a une programmation qui est plus axée sur les 6 ans que d'habitude. Là, on a laissé un petit peu nos pitchouns de 3 ans où on les gâte d'habitude. Là, on les fait passer un petit peu en seconde zone et on a été volontairement plus sur les 6-8 ans. Voilà. On a un très joli film avec La fille dans les nuages. Et là aussi, un film d'animation d'aventure français, à souligner quand même, parce que celui-là, il est 100% français. Chose, c'est souvent de la coopération et là, ils reviennent un petit peu à leurs amours. Et là, si on fait le speech, c'est une jeune fille de 11 ans, pleine d'imagination, et son petit camarade de jeu, un très mignon cochon d'Inde, avec de jolies petites oreilles, qui s'appelle Airbag. Ça, on ne l'a pas vu venir, celui-là. Mais...
3: Oh, il a un côté doudou. Enfin, je ne sais pas comment être un airbag, mais...
6: Mais pour avoir vu un gros passage... Il mérite bien son nom quand même.
3: Oui, c'est ça.
6: Parce que le pauvre, il fait quelques loopings quand même. Donc, Airbag, il aime bien l'aventure. Donc, lors d'une aventure un petit peu en forêt, cette jeune fille va trouver une plume. Et cette plume a un pouvoir magique. Elle rend tout ce qu'on écrit magique et réel.
3: Oh, j'aimerais si trouver ça.
6: Donc on peut imaginer, comme elle a une imagination assez fertile quand même, on peut imaginer tout ce qu'elle peut écrire et tout ce qui va pouvoir se réaliser. D'où la souffrance d'Airbag. Voilà, notre petit cochon d'Inde va souffrir un petit peu pendant 1h20. Mais c'est pour la juste cause. Et on va s'apercevoir que le conte et l'imaginaire chez les enfants est très important.
1: J'en doute pas.
3: Donc c'est un film d'animation qui dure 1h28, ouais, ouais. Voilà, et que nous aurons effectivement 3 fois, vendredi 24, dimanche 26 et mardi 28 à 18h, 11h et 18h, horaire un peu plus adapté pour les plus jeunes.
6: Pour les un petit peu plus grands, on va dire. Voilà.
3: Et sur la fin de cette première semaine, nous continuons notre cycle des 130 ans du cinéma et nous vous présenterons... en partenariat avec Kevin Lalanne, qui est de l'association du cinéma plein monde cartable, nous vous présenterons Apocalypse Now Final Cut du très très grand monsieur Francis Ford Coppola. Film réalisé en 1979, mais qui a été plusieurs fois remanié. Et donc là, nous aurons la dernière sortie qui date de 2019. Mais l'histoire est toujours la même. C'est une adaptation du roman de Joseph Conrad, Art of Darkness. à signaler que Coppola avait reçu la Palme d'Or à Cannes en 1979. Pour ce film, plus 8 Oscars, enfin bref, c'est quand même un des films classés parmi les meilleurs films de tous les temps, du fait, entre autres, hein, de son importance, que ce soit culturelle, historique, et puis esthétique aussi, parce que, bon, c'est un film que nous passerons une seule fois, le vendredi 24 à 20h. Je signale que là aussi, c'est un film avec avertissement, parce qu'il y a des scènes de guerre plus que de guerre, enfin de cruauté, c'est assez dur. Et c'est un film que, bien évidemment, nous vous passerons en VO. À la fin du film, il y aura un temps de discussion, justement, avec Kevin Lalanne du cinéma Plamondcartable. Donc, c'est là aussi un film qui avait nécessité un financement XXL et pour lequel Francis Coppola avait investi une grande partie de sa fortune personnelle.
5: Je vous invite à voir le making-of du film, qui est vraiment... on s'aperçoit que c'était une galère permanente.
3: Ah oui, parce
5: ça
3: que
5: a été une galère permanente.
3: Ça a été tourné directement... Enfin,
5: ça a été tourné au Guatemala.
3: Au Guatemala, dans des conditions...
5: Mais dans les conditions effroyables. Il y a eu des tempêtes, il y a eu des gens qui étaient malades. Enfin, il y a eu...
3: Après, ce qui correspond aussi à l'histoire du film, parce que, ça, alors, petit rappel, ça se passe au Vietnam et non pas au Guatemala. Les services secrets de l'armée américaine chargent le capitaine Willard, qui est joué par Martin Sheen, la mission de retrouver le colonel Kurtz. Très, très, très grand Marlon Brando. Enfin,
5: gigantesque.
3: Ah oui, c'est gigantesque, ouais, c'est le mot, et qui joue un rôle de ce colonel complètement devenu complètement fou, cruel. Enfin, voilà. C'est, et qui dans la jungle, hein, au milieu de la jungle, s'est retranché et il est devenu un véritable gourou par rapport à une bande, une tribu d'indigènes. Et voilà, c'est toute l'histoire de cette affreuse guerre dans ses côtés les plus sombres, hein, j'ai envie de dire, et la folie des hommes qui est magnifiquement présentée. Voilà pour notre première semaine.
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1: Alors, pour notre deuxième semaine, on va attaquer cette deuxième semaine avec la veille des fêtes de Tyros, avec une particularité où on va avoir la diffusion de la grande, les grandes vacances de cow-boys et indiens à 15h. Mais avant cela, il y a une restitution de courts-métrages faits par les centres de loisirs de Max. Et là, on attend entre 12 et 15 centres de loisirs où ils ont planché pendant tout le mois de juillet pour faire un petit court-métrage en stop motion. Et là, on va avoir la restitution de 14h à 15h de ces mini courts-métrages. Et à l'issue de ça, nous avons formé un jury qui va se réunir et où on décernera un petit peu un prix d'excellence sur le meilleur court-métrage en qualité, que ce soit filmique ou originalité. Et ça, après le film, on donnera le nom du gagnant parce qu'on va se repasser un petit peu entre nous après les 12 ou les 15 courts-métrages à tête reposée, sans bruit. Donc ça sera une belle opportunité un petit peu pour ces centres de loisirs. À noter qu'à 14h, le public est invité, s'il veut, à revoir la restitution de ces courts-métrages. C'est ouvert un petit peu. Ils peuvent venir à 14h pour voir la restitution et à 15h, après, il y aura les restés pour le film après. Où on a choisi un petit peu Cowboy et Indien parce que c'était le plus représentatif un petit peu du stop motion, un petit peu à l'origine un petit peu du mouvement. On va dire, et où on a vraiment les personnages qui étaient encore structurés, pas tamodolés, et on voyait un petit peu les défauts des personnages avec les petits coups de scalpel à gauche et à droite. Donc voilà pour cette mise en œuvre avant fête, je dirais.
2: À 18h, un autre film, alors on va dire jeune public et famille.
1: On va dire famille à partir de 6 ans, où là on aura Vaiana, la légende du bout du monde, voilà, en chair et en os. Cette pauvre Vaiana qui se morfond pour faire vivre son île et essayer de un petit peu se dépêtrer de ces lames de fond qui empêchent tout le monde de sortir. Et puis voilà. Donc on va avoir un petit peu, à un moment donné, une accalmie. Elle va s'échapper avec son ami. Et puis Maui va essayer de diriger un petit peu cette barque dans les océans. Pour permettre un petit peu au peuple de retrouver joie et prospérité, on va dire. Voilà.
2: Et pour finir, avant les fêtes, un coup de cœur de la commission programmation, un film vraiment magnifique, La dernière séance, qui est un film franco-indien. Donc là aussi, il y aura une seule séance à 21h. C'est en version originale sous-titrée. Sachant que la langue utilisée, c'est le Gujarati, donc une langue de l'Inde. Hein, voilà, un film réalisé par Pannalin et qui est une véritable ode ou déclaration d'amour au cinéma. Puisqu'en effet, cela raconte l'histoire de Samai, un jeune garçon de 9 ans. Qui vit dans la campagne indienne, hein, dans l'Inde rurale de 2010, et qui découvre le cinéma, parce que des projections sont organisées en plein air, dans son village. Le cinéma, c'était en 2010, et je fais un petit rappel, c'est encore du 35 mm, avec les bobines, enfin toute cette magie-là qui a disparu hein, depuis le numérique, mais voilà, qui reste dans nos mémoires. Et c'est un film qui est totalement une ode au cinéma. Ce jeune garçon est complètement hypnotisé par les films qui lui sont proposés et il décide qu'un jour lui aussi sera cinéaste. C'est sublime. Pannalin est particulièrement novateur, alors que ce soit dans son style qui est marqué par une profondeur de ton et puis par cette histoire qui est très très parlante pour tous les amateurs de cinéma.
1: On voit de temps en temps le jeune garçon un petit peu se faufiler avec l'aide du projectionniste pour venir voir en cabine les films. Parce qu'à l'origine, ce qu'il faut savoir, c'est qu'il tombe par hasard sur un bout de pellicule coupé qui est hors de la cabine de projection. Et en regardant au soleil, il s'aperçoit qu'il y a des images. Et en le faisant bouger, ça défile, donc ça le questionne beaucoup. Et il se faufile le soir.
2: Pour voir comment ça fonctionne.
1: Pour voir comment ça fonctionne, voilà. Et là, le projectionniste le prend un petit peu en amitié et il va lui expliquer pas mal de choses.
2: Alors, ce n'est pas Cinéma Paradiso, mais il y a un peu... Il y a un peu de ça. Voilà.
1: Et après,
2: là, ça se passe en Inde. Et Pannaline est quand même... Enfin, voilà.
3: Alors, il est considéré quand même comme le Spielberg.
2: Exactement, ouais. Exactement.
3: C'est un très grand réalisateur.
1: Quand même sur ça un petit peu sans dévoiler le père quand même est assez autoritaire et manie la badine assez facilement.
2: Ah oui, parce qu'il veut pas le papa que son fils devienne cinéaste, enfin ça a peu de sens pour ça, lui ouais. Et, mais enfin bon, tout spoiler quand même hein.
1: Non mais c'est vrai que c'est un film à voir
2: magnifique et que nous ne passons qu'une
3: seule tendresse dans ce
2: oui,
3: film.
2: C'est ouais. Très tendre
3: de beauté
1: ouais. J'avoue qu'il y a des moments où je vois le papa qui court après son garçon avec la petite badine derrière. Il va tout spoiler. Mais non, mais c'est mignon, moi je trouve ça mignon.
3: Il n'est pas méchant.
2: Ah non, le papa n'est pas méchant. Non, on rassure tout le monde. Mais bon, nous n'aurons ce film qu'une seule fois, donc n'hésitez pas, même si c'est juste avant les fêtes de Tyros, vous pourrez faire la fête après. N'hésitez pas à venir voir ce magnifique film ouais. Qui s'appelle La dernière séance. Ensuite, donc, petite coupure pour notre cinéma, fête de Tyros oblige. Puis nous reprendrons, alors avec un tout autre style, un divertissement, hein, ça s'appelle Permis de détruire, une comédie de et avec Eric Fraticelli, mais également Kad Merad, Patrick Timsit et Claude Perron.
3: Cinéma Corse.
2: Voilà, ça se passe en Corse.
3: Cinéma Corse.
2: Les personnages vont tout faire ouais. Malgré les problèmes qu'ils rencontrent, alors que ce soit le dentiste Dominique, qui est dentiste et puis qui a un problème de construction. Enfin voilà, ouais. Olivier qui lui est psychiatre, si je ne m'abuse, et Santou. Enfin bref, ils vont tout faire pour s'intégrer à la culture de l'île. Ils se battent en même temps contre la construction d'une usine électrique, donc c'est beaucoup de gags, un moment pour rire, se divertir.
3: Eric Fraticelli, c'est quand même le réalisateur du Clan,
2: oui,
3: film voilà. qui à son à la sortie n'était pas un grand succès et qui est devenu un film culte. Le Clan.
2: C'est vrai. Donc, je ne sais pas si c'est dans la même. J'avoue, j'ai vu juste.
3: C'est la comédie corse.
2: Voilà. Hein.
3: C'est lui qui l'écrit, qui fait tout.
2: Ouais, ouais. Il joue, enfin, donc, voilà. Mais bon, c'est la Corse. Voilà, c'est bien pour les vacances aussi d'aller se perdre dans cette île magnifique.
1: Quelques petites bombes posées à bon ou mauvais escient.
2: De moins en moins, c'est pas.
1: Non, mais là. Non. Ouais.
2: Et après, c'est un moyen.
3: Je joue plus sur ça que.
2: Après, c'est un moyen aussi de garder des endroits relativement authentiques. Alors peut-être moins sur la côte, mais quand tu vas à l'intérieur.
1: Sur l'intérieur, c'est quand même.
2: C'est très authentique par endroit.
1: C'est bien préservé, je dirais.
2: Pour avoir crapahuté sur le GR20, je vous avoue que. Ouais, et puis si t'es pas corse et que tu parles pas corse, un peu comme dans notre Pays basque, hein, quand tu traînes du côté des Serennes Subies.
1: Dans ces cas-là, il vaut mieux dire qu'on vit à Bayonne que vivre à Dax.
2: Oui, c'est un fait. Voilà donc pour notre courte deuxième semaine du fait des fêtes de Tyros. Mais bon, nous vous proposerons des choses à la fois magiques, à la fois comiques et à la fois pour les enfants. Destination enfant. La troisième semaine qui ira du 5 au 11 août, donc, on commence par...
1: Par les jeunes, là aussi. Voilà, là aussi, on est toujours avec Charlie et les kangourous. Et là aussi, on va s'apercevoir que c'est tout plein de tendresse, là aussi. Voilà, c'est une crise sans... On ne va pas trop en dire, là, par contre. Chris tombe en panne de voiture. Voilà, il fait la connaissance d'une ravissante jeune fille qui a un amour inconditionnel pour les kangourous. Voilà. Et de fil en aiguille, ils vont partir tous les deux, un petit peu sauver un petit peu dans la brousse les bébés kangourous orphelins. Voilà. Sans trop en dire.
2: C'est un film que nous passerons trois fois à 18h, les mercredis 5, samedi 8 et lundi 10. Voilà, donc 18h. Je fais une petite parenthèse, 18h, c'est un horaire qui plaît pas mal aux gens, notamment sur cette période estivale, parce que ça se termine, alors dans le pire des cas, à 21h, pour un très long film. C'est pas le pire des cas, non, mais c'est jamais trop tard, donc on peut partir en soirée après.
1: Oui, oui. Non, voilà. On a longuement hésité justement sur les horaires pour savoir si on démarrait à 17h ou à 18h. Et c'est vrai qu'on s'est dit, bon,
2: mais 18h,
1: 18h
2: ça...
1: retour de plage, c'est quand même plus facile, même si on a des enfants, c'est quand même plus facile 18h que 17h, où on leur spolie une partie un petit peu de l'après-midi.
2: Voilà. Ensuite,
1: nous avons le retour de nos amis Golo et Richie. Ah, petite une comédie de banlieue, je vais dire, voilà, où nos deux acolytes un petit peu vont partir en vacances au Cap Camargue, et là ils vont, avec des jeunes du quartier, ils vont se mettre à rénover ou à essayer de rénover un vieux bateau pour que d'autres jeunes de quartier puissent partir en vacances. Donc je vous souhaite pas de naviguer sur cette rénovation,
2: sur ce rafio. Oui, mais c'est une belle aventure humaine. Voilà. Sur des choses qui se font par ailleurs pour permettre à des jeunes habitent en ville. Voilà.
1: On voit l'unification un petit peu de nos jeunes, un petit peu qui sont désœuvrés et qui partent un petit peu de tous les côtés. Mmh. À partir du moment où ils ont un projet quand même bien à eux et qui, en leur donnant une perspective quand même... je dirais joyeuse, ils arrivent à se motiver et à se cadrer pour essayer de faire avancer les choses bien comme il faut.
2: Donc, c'est vrai qu'on peut tirer un coup de chapeau là, à toutes les associations qui permettent à des enfants qui ne partent pas en vacances de s'inscrire dans des projets et de profiter après de vacances éventuellement. Il y a des enfants qui, par exemple, aujourd'hui, n'ont jamais vu l'océan ou la mer. Hein, donc, chapeau à ces associations qui essayent de proposer la mise en place de projets tels que celui-ci. Hein.
1: Oui, mais c'est vrai que c'est là qu'on s'aperçoit que les méchants ados de banlieue, une fois qu'ils sont un petit peu remis sur le bon rail,
2: arrivent à faire des choses. Mais ils ne sont pas méchants, pas tous, ça se saurait.
1: Mais non, mais voilà.
2: Il y en a des méchants ailleurs.
1: Non, mais c'est toujours la caricature, c'est les jeunes ados de quartier.
2: C'est bien une caricature ou un cliché.
1: Mais non, c'est le cliché, parce que dans ces banlieues, il y a plus de bien que de mal, quoi. Et on met toujours l'accent sur le mauvais. Non,
2: T'as habité dans une banlieue ?
1: Oui,
2: un petit peu.
1: Dans
2: pour
1: mon
2: y avoir travaillé,
1: dans mon enfance, et je dirais où on avait une maison des jeunes à l'époque, avec des animateurs qui faisaient tout, justement, pour que tout le monde puisse s'en sortir. Donc un grand coup de chapeau sur ces animateurs-là.
3: Un peu de musique sur les antennes de Côte-Sud FM. On retrouve un morceau des Doors, extrait du Apocalypse Now. Un morceau très emblématique.
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1: Pour continuer, nous aurons le film, alors personnellement je suis assez fan, The Last Viking, le jeudi 6 en version originale sous-titrée à 18h et le lundi 10 à 21h en version française. Film de Anders Thomas Jensen avec son duo fétiche d'acteurs. Mads Mikkelsen, j'adore, et Nikolai Lekas. C'est l'histoire d'un braqueur qui, à sa sortie de prison, retrouve son frère et tente de retrouver son butin. Parce que le frère, hein, donc joué par Mads Mikkelsen, fantastique, connaît la cachette du butin. Sauf que le frère est convaincu d'être la réincarnation d'Elton John. Donc voilà. Commence alors une quête à la fois inattendue, autant qu'improbable. Hein, voilà. C'est un film sur le dédoublement d'identité, sur comment on peut rentrer dans un autre personnage. Voilà, c'est typique de ce duo. Mads Mikkelsen qui joue donc ce frère qui s'égare au sens propre et figuré du terme dans le rôle d'Elton John, oui, de John Lennon, pardon, pas Elton John, de John Lennon. Et voilà, est complètement et vraiment fantastique. Donc c'est un film que je vous conseille. Je signale toutefois que c'est un film là aussi avec avertissement pour les moins de 12 ans, parce que des moments sont un petit peu durs. Donc voilà. Mais personnellement, je le conseille. Ensuite, un road trip sur la route d'Omaha. Road trip, alors réalisé, pardon, je prends mon petit papier que je ne sais plus du
2: Cole
1: tout.
2: Cole Wembley.
1: Voilà, je sais bien. Donc, ce road trip se passe dans le Midwest des États-Unis, bien sûr. Et un père, alors on ne sait pas pourquoi au départ, emmène ses deux enfants et son chien d'un seul coup sur la route et partent vers l'inconnu. Alors, on apprend que c'est suite à une tragédie familiale. Alors oui, tu disais que c'est Cole Wembley qui réalise, c'est son premier long métrage à lui aussi, et c'est un road movie assez bouleversant dans la plus pure tradition américaine, hein, du road movie américain.
2: C'est avec un cliffhanger à la fin. Hein. Ouais.

0: Voilà, un film un petit peu plus dur, mais que je vous conseille aussi, intéressant à voir. Ensuite, Patouille et Momo.
1: Patouille et Momo, notre avant-première pour les tout petits, pour les 3 ans. Là, on attaque un petit peu dans le cadre du Little Film Festival qui a lieu en juillet et août, où on a déjà passé un premier, je dirais, un premier contingent de films avec une avant-première. Là aussi, c'était sur le programme d'avant. Et là, on a le deuxième, un petit peu, le deuxième thème avec Patouille Momo. Et là aussi, nos amis vont se promener en forêt, qui a été le grand thème des 3 ans cette année. Ça a été là pratiquement tous les films de 3 ans et moins de 3 ans tournés autour de la forêt et de l'aventure. Donc là aussi, ils vont pas échapper à quelques mésaventures, la bizarrerie d'un champignon qui a des points un petit peu bizarres. Une feuille qui grossit,
0: À ne
1: qui
0: pas
1: grossit.
0: manger.
1: Voilà, une feuille qui grossit, on ne sait pas jusqu'à où elle va grossir. Voilà, des jeux d'ombre un petit peu qui vont les effrayer, mais les intriguer en même temps. Donc, quelques cris un petit peu aléatoires de temps en temps avec des mouvements d'arbres et de branches. Rien à les faire sursauter, mais quand même avec un œil quand même à la sortie du buisson pour voir qu'est-ce que c'est quand même. Et ils ont quand même je dirais que Patouille a l'œil frisant, Momo, je dirais, a plus le caractère à se retrancher derrière lui. Voilà. Donc, à voir nos deux acolytes. Non, non,
0: À noter que
1: c'est tout
0: c'est
1: mignon.
0: un film donc d'animation, mais qui
1: D'animation,
0: dure
1: oui.
0: seulement 35 minutes, donc qui est particulièrement bien adapté pour
1: Pour les.
0: pourquoi pas une première séance de cinéma. Je
1: Voilà,
0: rappelle à
1: sur.
0: ce propos que lorsqu'un enfant vient pour la première fois au cinéma, on lui décerne un petit diplôme de voilà, sa première séance au cinéma. Donc les parents, sachez-le, hein, pour le
1: Quelle idée
0: signaler.
1: originale!
0: Pour le
1: Quelle idée
0: signaler.
1: originale! Regardez, tout est prévu. Il y a le titre du film. Hop, on agrafe le ticket d'entrée et tout.
2: C'est
1: Donc,
2: très très
1: c'est.
2: original.
1: Non,
0: Et
1: non,
0: on peut
1: il
0: faire une
1: faut.
0: photo avec le
1: Avec
0: avec le
1: l'affiche,
0: portable de papa ou
1: avec
0: maman ou les
1: l'affiche du
0: deux.
1: film et
0: Voilà.
1: on peut la mettre. Donc,
2: Très bien.
1: non, non, non, il faut penser un petit peu à eux. C'est vrai que souvent, moi, ça m'étonne un petit peu tout le temps quand on a les premières séances scolaires en début d'année, quand je pose la question, qui n'est jamais venu au cinéma? Eh bien, s'il y a souvent c'est entre 40 et 50 enfants qu'on a sur les premiers contingents, il y en a toujours
2: Quinzaine.
1: une quinzaine qui lève le bras.
0: Et
1: Donc
0: souvenons-nous que les premières fois, c'est toujours
1: c'est
0: des
1: important,
0: moments
1: c'est important. D'où
0: particuliers.
1: et c'est vrai que moi je prends un malin plaisir sur ces séances scolaires à leur expliquer comment fonctionne le cinéma, mais avec leurs mots.
0: Mais chez les
1: Ça,
0: tout petits,
1: c'est très important.
0: c'est un côté, enfin, pour avoir fait quelques séances, parfois pas très très souvent, mais c'est magique parce que ils réagissent immédiatement. Alors, quelle que soit la manière dont ils comprennent le film, et c'est important de les amener parce que le côté grand écran, le fait d'être dans le noir, c'est particulier. Donc, n'hésitez pas à venir avec vos jeunes enfants.
1: Voilà, on accueille tout le monde, surtout les petits.
0: Alors, petite remarque après ce film, donc qui passera le vendredi 7 à 10h.
1: Voilà.
0: Donc, notre séance Ciné Senior, j'ai déjà parlé du film, hein, de la Comédie française, mais c'est celui qui a été
1: Choisi,
0: choisi par,
1: choisi.
0: par les seniors. Donc, séance le vendredi 7 à 15h. Petit rappel, séance à 4 euros pour les seniors de plus de 60 ans. Mais après, tout le monde peut venir, bien sûr, s'il a loupé les premiers passages, peut venir voir le film
1: Mais
0: à un tarif
1: oui,
0: normal.
1: moi j'ai
0: Voilà.
1: une dame, non, c'est un couple de la 30-35 ans à peu près, mais on peut venir nous aussi.
0: Ouais.
1: Mais on accueille tout le monde.
0: Et puis des
1: Il
0: fois
1: n'y a
0: qu'il
1: pas
0: fasse,
1: de.
0: je sais pas, très mauvais dehors et froid et qu'on soit obligé de mettre les bonnets. Venez, venez au cinéma à 15h. Non, ça c'était un gag. Ensuite, les matins merveilleux.
1: Les matins merveilleux. Mais là aussi, on va presque clôturer la semaine avec une comédie romantique. Là aussi, toujours pareil.
0: Une romance.
1: Une petite romance. Voilà. C'est vrai que. Mais là aussi, c'est un mini Robtric. Là
0: Ah oui.
1: aussi, mini, avec
0: En
1: une clio.
0: Twingo.
1: En Twingo, on peut dire que c'est un mini, là. Hein. Et là aussi, c'est pareil. Et bien, on a une jeune fille qui part un petit peu avec une cagette.

0: De vieux vinyle qu'elle a chargé un petit peu comme ça, contraint et malgré les critiques un petit peu de son père, elle charge ça dans la voiture et elle sait pas quoi en faire. En discutant avec sa mère, elle passe un vinyle et puis elle voit sa mère qui commence un petit peu à s'étrémousser. Elle se dit, tiens, c'est bizarre, ça fait un effet quand même. Et en poursuivant un petit peu, elle va s'apercevoir que au gré un petit peu des rencontres, dès qu'elle va mettre un vinyle, hop, comment dire, l'union se forme un petit peu autour de cette
1: De
0: musique,
1: la musique.
0: et quelles que soient les générations, tout le monde commence à se
1: Après,
0: trémousser un petit peu.
1: c'est aussi une réalité. Enfin, je suis sûre que chacun a ce genre de choses en mémoire. Ce que l'on écoutait, je sais pas, personnellement, dans les années 70-80, c'est pas ce qu'écoute mon fils aujourd'hui. Mais pour autant, on se retrouve parfois sur ce genre de musique parce que ça faisait partie de mon quotidien et quelque part ça et il y a une transmission il y a une transmission musicale qui se fait un peu
0: L'oreille.
1: en dehors du temps et c'est un moyen d'échanger voilà.
0: L'oreille qui a frissonné vers 5-6 ans, elle se
1: Oui,
0: rappelle,
1: oui,
0: elle
1: oui.
0: se rappelle quand
1: Mais c'est
0: même.
1: surtout la transmission avec les plus jeunes, on va dire. Donc voilà, c'est intéressant
0: Non,
1: pour
0: non,
1: ça.
0: et là on va s'apercevoir que toutes les générations un petit peu se viennent un
1: Ouais,
0: petit
1: se
0: peu,
1: retrouvent.
0: se retrouvent et font corps autour de ces vieux vinyles qui chaque fois qu'ils piochent, une personne va aller piocher un petit peu vinyle, se rappelle une histoire plus personnelle. Donc c'est vrai que c'est un joli film à aller voir, plein de tendresse quand même.
1: Et tu ne nous as pas parlé de Un petit air de famille,
0: Et bien voilà,
1: dernier film pour les
0: dernier
1: petits
0: film
1: tout, petits petits tout.
0: pour les petits tounes, et là aussi c'est pareil, c'est 5 courts-métrages de 5 et 3 minutes. Donc on va avoir un de 5 minutes, un de 3 minutes, un de 5 minutes, un de 3 minutes, pour finir avec du 5 minutes, et où on a un petit peu la particularité du Matin Merveilleux, c'est qu'on voit un petit peu de tout ce qui se fait dans l'animation. Parce qu'il y en a un petit peu qui est papier mâché, un petit peu découpage. Il y en a un autre qui va être plus musical. Un qui est moitié intelligence artificielle et stop motion. Et un qui est carrément intelligence artificielle. Lui, il était pressé, donc il a fait hop, il s'est engouffré un petit peu dedans. Et c'est au lieu d'avoir un
1: Mais
0: film long, ça a
1: hein,
0: été un film très vite conçu.
1: au cinéma, enfin au festival Nouvelle Vague, il y avait
0: Oui.
1: une conférence hein, sur l'intelligence artificielle.
0: Artificielle.
1: Et il y a un nouveau métier qui commence à sortir, qui est
0: Hein?
1: réalisateur de films
0: Oui, bien,
1: sous intelligence artificielle.
0: c'est un nouvel outil. Alors, je sais qu'il y a beaucoup de discussions sur l'utilisation, les craintes, mais comme chaque fois que quelque chose de nouveau sort, après, c'est comment on régule, qu'est-ce qu'on met en place pour que chacun y trouve sa place, mais on est capable de réaliser, alors, dans le domaine du cinéma, mais comme dans le domaine de l'art, des choses fantastiques. Voilà pour notre programme 364. Tu avais une petite information à nous donner qui nous intéresse aussi, nous amateurs de cinéma.
1: Bien sûr, si vous avez envie d'aller faire un petit tour, allez au cinéma déjà, c'est très bien. Et s'il fait très chaud, vous y allez quand même parce que c'est climatisé. Mais si vous avez envie de voir le cinéma sous les étoiles, ça c'est encore mieux. Sachez que du côté de Seignos, ce 19 juillet aura lieu la projection du film Le Comte de Monte-Cristo. Le 22, à Cap-Breton, vous pourrez voir sur la piste du Marsupilami. Alors, c'est à Cap-Breton, je vous invite à aller regarder. En général, c'est toujours au même endroit. Le 27, il y aura Babysitter, ça sera sur Dax. Et le 27 encore, Le Comte de Monte-Cristo, et ça sera à Osgore. Voilà pour
0: Voilà,
1: ce qui
0: donc
1: est
0: cinéma en plein air,
1: cinéma en plein.
0: gratuit.
1: Gratuit, oui.
0: Donc,
1: Voilà.
0: si vous avez loupé l'un de ces films, ben, pourquoi pas,
1: C'est toujours
0: n'hésitez
1: un
0: pas.
1: plaisir de regarder.
0: Sinon, venez nous voir au cinéma à Tiros.
1: Et j'en avais une autre, j'ai une dernière date, c'est ça, je l'ai dit.
0: Oui,
1: De
0: hein,
1: mémoire, c'est
0: pardon.
1: 31 à Tos. Le
0: Athos.
1: temps,
0: Ah oui,
1: 31 à
0: c'est vrai qu'il y a
1: Tos.
0: une séance
1: Ouais,
0: Athos.
1: Tos, ouais.
0: J'en avais entendu parler.
1: Ouais.
0: Mais voilà, c'est sinon sur des choses qui viennent de sortir.
2: plus récemment, n'hésitez pas à venir nous
1: aller
2: voir.
1: Aller au cinéma.
2: Au cinéma de Tiroche.
1: Tiens, justement, pour revenir à votre cinéma et puis aux choses qui sont sorties récemment, quelles ont été le gros succès du cinéma?
0: Les gros succès, nous avons
1: du grand écran.
0: La bataille de Gaulle.
2: Ah oui, alors que ce soit le 1 ou le 2, ça attire du monde. À noter que, là aussi, historiquement, c'est très intéressant. Ça rappelle une histoire qui n'est pas si lointaine, malgré tout, donc avec quand même des liens subtils qui sont faits par moments avec l'actualité. Après, c'est une grande épopée aussi qui se déroule sur de 40 à 45. Donc, c'est avec un De Gaulle magnifiquement incarné par
1: Simon Apkarian.
2: Simon Apkarian. Je cherchais
1: et pour la petite histoire, là, on revient pour les petites indiscrétions de ce film. C'est un film qui a très très mal débuté, qui a été pratiquement un gros fiasco. Et du bouche à oreille, le fait que ce soit un film épique, et progressivement, ça a augmenté. Puis là, je crois qu'il en a un million cinq.
2: Après, les critiques, quelles que soient, pour faire partie de la commission programmation, quand on a accès aux critiques, parce qu'on a le film est déjà sorti, c'est toujours, c'est très rare qu'il y ait. Ça peut, mais c'est très rare qu'il y ait unanimité. Il y a toujours des choses qui sont remises en cause. Donc là, c'est bien évidemment, c'est l'histoire. Donc ça peut prêter à discussion. Alors sur la manière de filmer, mais je veux dire, c'est des choix. Et je trouve que c'est une réalisation là sur 6 heures, les deux particulièrement intéressantes, particulièrement bien documentées et très prenant. Enfin, même si, alors, j'aime à rappeler qu'on est quand même dans de la fiction. Bien sûr que ça s'appuie sur des éléments qui ont existé, mais après, je sais pas, par rapport à l'histoire de cette femme résistante, qui est un mélange de plusieurs résistantes qui ont effectivement œuvré pendant la guerre. Donc, ne jamais oublier que le cinéma, alors il peut y avoir du documentaire, c'est fortement intéressant, et là on a une réalité brute, plus ou moins, parce que c'est généralement mis en scène quand même, organisé. Mais sinon, un film, c'est aussi une histoire, c'est la beauté de
1: cet art.
2: C'est
1: la magie du cinéma.
2: Voilà, c'est du cinéma, tout simplement.
1: C'est avec ça que se termine cette émission, rendez-vous évidemment dans 3 semaines.
0: Avec plaisir.
2: Exactement.
1: Voilà. Merci.
2: À bientôt. Au revoir. Bel été.

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